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Soyez les bienvenus dans l'autre monde, nouvelle émission pour ce lundi 10 août et je vous le dis dès maintenant, pour la semaine prochaine, il y aura du foot de diffusé à la place de notre émission, vous avez l'habitude. Si vous êtes là depuis le début de nos interventions radiophoniques, c'est-à-dire en 2020, puisque quand les championnats nationaux du foot, je vais y arriver, quand il y a un match du championnat national de football, donc au Portugal, la radio diffuse ce match de foot sur certaines équipes, et donc ce sera le cas pour le 17 août, puisque chez eux, le championnat national de football a repris. On est là en tout cas ce soir ensemble, et nous allons pouvoir en profiter avec pas mal de sorties très très intéressantes pour la musique, et je vous reparlerai encore de peu de conseils de lecture et de visionnage de DVD, puisque là on est sur la période un peu creuse des vacances, beaucoup de personnes en vacances, mais pas pour la musique. Et d'ailleurs on va commencer tout de suite avec un album qui est sorti chez Prophétie le 7 août. Il s'agit du groupe Dimna Lotva avec son album Virage. Je vous donne un peu plus d'informations sur cet album après vous avoir diffusé le morceau Nyama Daroi du groupe Dimna Lotva.

sound. Nous avons commencé l'émission avec un titre très intense. Si vous connaissez un peu le groupe biélorusse Dimna Lotva, un groupe qui a été obligé de quitter son pays suite aux persécutions sur son art qu'il a vécu sur place. Et donc leur album Virage vient de sortir chez Prophétie. Et pour ce nouvel album, il y avait eu, donc c'est le 4e ou 5e, et donc il y a eu une trilogie qui est sortie pour Dimna Lotva, et celui-ci en fait sort de la précédente trilogie composée par le groupe. Et le concept principal en fait sur cet album, c'est une sorte d'ethno-astronomie biélorusse avec les légendes slaves, le ciel étoilé, ou dans les légendes slaves en fait le ciel étoilé est associé à la fois à l'au-delà et au voyage, et donc tout ça, ça s'entremêle dans l'expérience personnelle donc des musiciens en matière d'émigration forcée. Et donc cette idée est capturée aussi dans le titre de l'album, à savoir Virage, donc V-Y-R-A-J, qui est un royaume mythique où les oiseaux migrent pour l'hiver et où les âmes des défunts trouvent leur repos final. On est sur des ambiances, comme vous avez pu l'entendre, post-black et black metal, toujours pour Dimna Lotva. Et leur album a toute une histoire sur la création, sur la pochette aussi, puisque donc ils ont dû quitter leur pays comme je vous l'ai dit, et ils sont quand même revenus sur une soirée des perséides pour pouvoir faire des photos dans le village natal d'un des membres du groupe pour justement pouvoir illustrer. Enfin, en tout cas, ils ont utilisé ces photos pour illustrer cet album qui vient de sortir chez Prophétie. C'était le groupe Dimna Lotva avec son album Virage.

nous enchaînons avec le groupe Zwiedel et son album Drumfeber. Je dois prononcer ça comme un cochon, je suis vraiment désolé. On est sur un album qui est sorti à la fin du mois de juillet chez Ripple Music. Je vous fais écouter le morceau, donc At Lantern, et je vous donne plus d'informations sur l'album juste après. Et tout de suite, Zwiedel.

C'était le groupe Zwindel avec ce morceau Atlanten à retrouver sur leur album Drunfuber qui est proposé par Ripple Music et qui est sorti à la fin du mois de juillet. Et pour cet album, comme vous avez pu l'entendre, on est sur des ambiances un peu psychédélique avec un son revu, même si on a une grosse influence années 60-70 pour ce groupe suédois. Le principe pour cet album, en fait, c'est de décliner donc dans cet album donc Drunfeber, qui signifie donc fièvre du rêve. En fait, le groupe dépeint en musique un état où le désir de quelque chose de grand dépasse la perception de l'esprit. Et le groupe construit ainsi à la fois des ambiances très très intenses et aussi des moments très lourds, très envoûtants. Et pour eux, c'est des inspirations du genre Hendrix ou The Electric Prunes qui sont utilisées, avec aussi quelques ambiances plus modernes de jazz, de blues, de rock pour cet album des Suédois du groupe Zwindel.

Je vous rappelle la sortie de l'intégrale de la série Hunt Beast Side. C'est une comment dire c'est un spin-off de la série Hunt qui était sortie précédemment chez Soleil Manga, et donc là on a un spin-off, puisque donc dans le premier jeu forcément il y a des gens qui ont survécu. On est sur le jeu du loup-garou, un jeu de société que normalement tout le monde connaît. Pour ceux qui seraient nouveaux, le petit rappel, c'est donc vous avez un village dans lequel vous avez bien sûr des villageois et vous avez aussi des loups-garous. Les loups-garous mangent les villageois et les villageois organisent un conseil tous les soirs pour désigner une personne qu'ils pensent être le loup-garou, et cette personne est exécutée. Sauf que dans le manga proposé par Ryo Kawakami et Kudo, on est sur des exécutions réelles puisque les gens sont enlevés. Ce sont tous des lycéens qui sont donc obligés de s'entretuer. Dans le premier, on était vraiment sur du meurtre. Là, sur le deuxième, il n'y a que les loups-garous qui tuent les gens. Les villageois, eux, n'ont pas à se salir les mains, même si leur conscience, par contre, pèse beaucoup. Et donc, sur ce Hunt Beast Side, on a l'intégralité, en fait, de ce spin-off qui vous est proposé avec une ambiance complètement folle, et surtout avec des pouvoirs qui ont été rajoutés, forcément, puisque vous avez plein d'extensions qui existent sur le jeu du loup-garou. Et donc, vous avez plein de nouveaux pouvoirs comme le garde du corps, comme les jumeaux, comme la voyante qui sont utilisés pour ce spin-off qui complète parfaitement bien la série de départ et qui vous laisse sur une ambiance assez sombre. On est sur quelque chose où psychologiquement forcément c'est particulièrement dérangeant, puisque le principe c'est quand même de tuer les gens avec qui on joue, et si on ne le fait pas, on est soi-même tué. Donc voilà, on est sur un truc complètement bizarre et assez malsain, toujours sous le thème bien évidemment de la fiction. Je vous invite aussi à regarder la série Loup-garou qui est proposée par Canal+ au passage, puisque on est sur une version filmée, mise en scène du jeu, et ça fonctionne super bien. Le scénario est très très très bien ficelé pour cette série télé. Et donc pour le manga, vous avez une intégrale, c'est un seinen bien sûr, qui vous est proposé par Soleil Manga. Pour des ambiances aussi, on va dire, ado-adultes, quand même, vous avez en comics Battle Chasers qui sort en intégrale de Joe Madureira, qui était une série, je vous l'ai dit déjà plusieurs fois, qui avait fait date dans les années 2000 quand c'est sorti. Ça avait vraiment fait grand bruit. Le dessin de Joe Madureira à l'époque était vraiment assez incroyable, avec des couleurs qui claquaient. On avait rarement vu ça, des personnages très intéressants aussi. On est sur une histoire assez simple dans le principe, sauf que l'univers promettait des choses extraordinaires, et donc la série s'est arrêtée assez vite malheureusement parce que Joe Madureira a dû faire d'autres choses. Et donc vous avez une série en intégrale maintenant qui vous est proposée par les éditions Delcourt, ce qui vous donne un ouvrage de 400 pages puisque vous avez énormément de bonus à l'intérieur, c'est-à-dire que vous avez l'intégrale de la série, y compris les derniers chapitres qui sont pas dessinés par Madureira malheureusement, mais il fallait bien finir. Et alors par contre là il y a un gros changement de style entre Madureira et donc le dessinateur choisi donc à la fin, donc Ludo Lulabi, français, mais qui dessine vraiment pas du tout de la même façon. Je vous laisse découvrir ça pour vous faire votre propre avis. Et donc au niveau de l'histoire, on est sur Gully qui est une jeune fille qui part à l'aventure puisqu'elle souhaite retrouver son père qui a disparu. Elle récupère des gants qui ont un pouvoir incroyable, qui lui donne une force mais monstrueuse, alors que normalement c'est juste une jeune fille. Elle va être aidée par Garrison qui est un épéiste légendaire, par un magicien très très rusé et expérimenté, et il y a aussi Calibretto qui lui est un golem de guerre qui est devenu hors la loi et qui a aussi un

On repart en musique avec le groupe Iconic et ce titre Far Away, extrait de leur album 2, proposé par Frontiers Music. L'album est sorti le 31 juillet. Tout de suite, Iconic. Alors, si je m'en mêle pas les pinceaux, on va faire ça bien propre et vous mettre le morceau depuis le début.

C'était le groupe Iconic avec ce titre Far Away à retrouver sur leur album Two qui est sorti chez Frontiers Music, ambiance assez classique pour ce groupe Iconic qui est formé par quand même des belles stars du hard rock puisque on a Nathan James au chant, Michael Sweet à la guitare, Joel Oextra à la guitare, Marco Mendoza à la basse et Tommy Albridge à la batterie. Et donc ensemble il vous propose cet album Two, album assez sobrement intitulé du groupe Iconic, et c'est sorti le 31 juillet sur le label Frontiers Music.

Il est 21h59 et 45 secondes. Vous êtes toujours à l'écoute de L'Autre Monde sur Radio Antenne Portugaise et je vous emmène du côté du label Spine Booster Entertainment avec l'album du groupe Ethereal Void et leur morceau Elemental Exile. C'est à retrouver sur l'album Primordial Dissonance qui est sorti tout fin juin. Tout de suite, Ethereal Void.

C'était le groupe de death metal canadien Ethereal Void avec leur titre Elemental Exile. C'est sorti chez Spinebuster Entertainment. Leur album porte le nom de Primordial Dissonance. Et niveau film, alors il y a plein de choses à aller voir au cinéma actuellement, mais si vous voulez rester chez vous parce qu'il fait très chaud et que aller jusque dans une salle climatisée c'est trop pour vous, eh bien vous pouvez rester effectivement chez vous. Vous avez peut-être la clim, cela dit, ou vous habitez peut-être au fond d'une grotte, une maison troglodyte ou je ne sais quoi, ou tout simplement pas en France, puisque vous pouvez capter la radio sur internet également. Et donc vous avez le film Colossal avec notamment Anna qui est sorti chez Rimini Édition, un film de Nacho Vigalondo, un réalisateur espagnol, qui vous propose un scénario assez surprenant de SF, mais qui va plus loin, enfin qui a un propos, en fait, les films de Nacho Vigalondo sont toujours mélangés en fait de plein de sujets. Donc oui, il y a un thème SF, puisqu'on va voir des gros, enfin plutôt je devrais dire un film fantastique, puisque c'est comme ça que le réalisateur en parle dans les bonus. Pour lui, c'est vraiment un film fantastique, et en fait on part d'un problème qui se déroule, on n'a pas trop l'info au départ, ça va être dévoilé au fur et à mesure avec des flashbacks. Donc il se passe un truc qui fait que vous avez des monstres géants qui apparaissent à Séoul. Pourquoi est-ce qu'ils sont là? Qu'est-ce qu'ils font dans la ville? Au départ, on a juste une apparition et plus rien. Et 20 ans ou 25 ans après, la créature revient. Sauf que là, va y avoir des dégâts humains et matériels. Sauf que on a donc Anna Tawé qui joue le personnage d'une fille alcoolique qui est au chômage, qui se fait larguer comme une malpropre par son copain. Elle vit à New York et en fait, elle est devenue insupportable. Donc, au bout d'un moment, il la fout dehors. Et donc elle revient dans la ville de son enfance, puisque ses parents sur place ont une maison complètement vide qui n'est louée par personne. Donc elle va aller s'installer là-bas. Sur place, elle va retomber sur un copain d'enfance qui va lui filer un poste de serveuse dans son bar, puisque lui a repris le bar de son père. Donc ça a l'air trop bien, en fait, genre elle va pouvoir rebondir, même si serveuse pour une alcoolique, c'est peut-être pas forcément le meilleur job de la terre. Sauf que elle a quitté un gars qui a exercé une forme de violence, en tout cas de manipulation sur elle, pour en retrouver un autre qui, sous des airs de super sympa avec tiens je te file un job, en fait va se révéler un patron, mais assez ignoble. Je vous laisse découvrir le film. Ça s'appelle Colossal. Dans la bande-annonce, on vous révèle beaucoup de choses. Je trouve que c'est un petit peu dommage, parce qu'il y a quelques surprises qui sont intéressantes à découvrir justement en regardant le film. Mais le traitement du sujet des violences faites aux femmes sous différents aspects et avec ce thème fantastique, je le trouve très bien exploité. Très bien exploité, on va éviter de faire la liaison. Et au niveau de la réalisation, on est sur des choses très marquées par la nationalité du réalisateur, et ça c'est bien, parce que on adore les films espagnols, surtout les films fantastiques espagnols. Donc Colossal avec Anna Tawé, un film qui a fait un échec commercial, de ce que j'ai vu sur IMDb, genre 15 millions de dollars de budget et seulement 5 ou 6 millions de recettes. Et donc c'est important de pouvoir lui donner une deuxième chance en vidéo, parce que il y a un vrai fond extrêmement important, surtout à l'heure actuelle. Et donc ça s'appelle Colossal. Allez regarder ce film, c'est proposé par Rimini Édition, et vraiment c'est notre petit coup de cœur du moment, on va dire, par rapport à tout ce qu'on a vu dernièrement.

Nous basculons avec le label Season of Mist en compagnie de Wailing Storms et leur album The Arsonist. C'est le morceau Patient Night que je vous propose d'écouter tout de suite.

Vous venez d'entendre Wailing Storms avec ce titre Patient Night à retrouver sur le label Season of Mist avec leur album The Arsonist. On est sur une ambiance Southern Gothic pour les thématiques abordées dans cet album-là. L'idée, c'est d'avoir enregistré surtout en analogique avec une ambiance très punk blues, un peu folk, avec un gros rejet de la musique surproduite et partir en fait sur des ambiance toujours assez sombre, parfois un peu surréaliste aussi, genre David Lynch, McCarthy ou Magritte. L'idée pour le groupe, c'est toujours d'explorer un côté un petit peu sombre, puisque le créateur du groupe a toujours eu une petite attirance, on va dire, pour le danger et pour les flammes. Ça vous emmène sur ce cinquième album du groupe Storms avec un S et avec ce titre notamment Patient Night. Je vous reparle de l'album Tribute à Twice a Man qui est sorti en autoproduction par l'intermédiaire du groupe Colored Tears. La semaine dernière, je vous ai passé un extrait du premier album et cette fois, je vous parle de Time, qui va de la période de 1984 à 1988, et c'est le titre Black Flowers que je vous fais écouter tout de suite, et je vous donne quelques informations supplémentaires juste après. Tout de suite, Colored Tears et ce titre, donc Black Flowers, c'est un tribute album au groupe Twice a Man.

C'était le groupe Colored Tears avec ce morceau Black Flowers. Cet extrait de Time, A Tribute to Twice a Man, sur la période 1984-1988, un album qui est sorti en autoproduction uniquement en digital, disponible sur le Bandcamp de Colored Tears. En fait, c'est un artiste allemand, André Graffer, qui se cache derrière ce nom de Colored Tears, et donc il avait envie eh bien, de rendre un hommage donc à ce groupe Twice a Man. L'idée pour lui, c'était de revenir sur ses pionniers de suédois de la musique électronique, et donc il voulait faire deux albums hommage, non pas de façon nostalgique, mais en fait pour lui c'était une célébration de l'écriture de chansons intemporelles réimaginé à travers la lentille contemporaine, et donc l'idée pour lui c'est que chaque artiste apporte une perspective unique au matériau en créant des interprétations qui sont plus fraîches et modernes, tout en préservant bien sûr l'atmosphère mélancolique et la profondeur émotionnelle qui est proposée dans les enregistrements originaux. Et donc il a voulu explorer donc le groupe Twice a Man pour ces deux albums, donc Decay et Time. Vous avez deux albums qui sont composés de 10 ou 11 morceaux à chaque fois. Le premier, donc Decay, vous propose la période 1982-1985, et la période Time, elle, vous propose la période 1984-1988. Donc deux albums hommage au groupe Twice a Man par l'intermédiaire du groupe Colored Tears.

Je vous propose maintenant d'écouter le groupe Saasta avec leur morceau The Imposter. C'est à retrouver sur Cesspool, donc C-E-S-S-P-O-O-L, Cesspool, leur album sorti chez Inverse Records. Tout de suite, le groupe, vous allez entendre immédiatement le groupe Saasta.

C'était le groupe Saasta avec ce titre The Imposter. C'est proposé par le label Inverse Records et c'est extrait de leur album Cesspool avec comme concept. Alors on est sur quelque chose d'assez violent et bien sombre quand même, puisque l'idée en fait c'est de parler de tout ce qui est impitoyable, pourri et bien lourd, avec l'album qui est divisé en fait en deux parties. Vous avez 11 titres, il me semble, si je reprends mes petites notes. Vous avez 12 titres en tout sur l'album et donc il est construit en deux parties. Vous avez une première partie qui construit un mensonge et la seconde partie en fait, sur la seconde partie de l'album, le principe c'est de le détruire. En fait c'est pas du tout une histoire de croissance, au contraire c'est un documentaire sur la déchéance. En réalité cet album du groupe Saasta, le groupe finlandais, nous propose son métal extrême, comme vous avez pu l'entendre sur ce titre extrait de leur album Cesspool qui vient de sortir sur le label Inverse Records. Nous repartons chez Frontiers Music avec le groupe français Lalu, puisque donc il y a un des musiciens dont c'est le nom de famille et donc il donne son nom à cet album A Mismaker Demise. Je vous fais écouter le morceau Falstone Paradise. Il est déjà 22h25, vous êtes toujours à l'écoute de L'Autre Monde sur Radio Antenne Portugaise.

venez d'entendre le groupe Lalu avec ce titre Fallstone Paradise. C'est à retrouver sur leur album Miss Maker's Demise. L'idée pour Vivien Lalu, donc qui s'occupe des claviers pour ce groupe et puis de la création et etc. En tout cas, c'est voilà, vu qu'il donne son nom au groupe, je pense qu'il s'occupe de pas mal de choses à l'intérieur. L'idée pour lui, en fait, c'est de vous proposer une petite capsule temporelle avec toute l'ambiance de ce que faisait le rock progressif il y a 20 ans, et donc ça vous emmène sur des ambiances comme vous avez pu l'entendre à l'instant, avec des super parties de guitare. Je trouve un rock progressif très très intéressant, et la voix de Martin Lemar, je ne connais pas sa nationalité, tiens, peu importe, pour ce groupe Lalu, avec une illustration où on voit un créateur sur sa table à dessin qui semble être mort, et tout un tas de créatures qui sont en train de s'échapper de dessous son pupitre. L'artiste, donc Mathias Noren, qui a fait la pochette, c'est cet écrivain mourant sur son bureau avec des créatures qui luttent pour s'échapper dans un monde qui ne les valorise plus. Une métaphore visuelle donc du message plus profond de l'album que je vous laisse aller décortiquer. Donc l'idée, c'est pour Miss Maker Demise, c'est de réfléchir à la lumière qui s'estompe de l'imagination humaine à l'ère de l'intelligence artificielle. Voilà ce qui vous est proposé donc dans cet album, donc qui est proposé par le label Frontiers Music.

0: On va partir sur de la violence extrême une nouvelle fois avec le groupe Grit et leur album So Far So Good, une autoproduction locale ou presque, puisqu'il y a quand même un des musiciens qui est alors en Europe toujours, mais qui n'est plus à Tours, même s'il est originaire du coin. Et donc on a cet album de Grit, donc G-R-I-T point d'exclamation, 15 titres, 14 minutes, c'est sans concession, métal et extrême à fond, avec un message assez clair, ça va bourriner très très fort. On part sur un titre de 56 secondes, c'est le morceau Shiburi Seppuku que je vous propose d'écouter. Ça va tellement vite, c'est tellement violent que vous avez l'impression que le morceau dure très très très longtemps, tellement c'est agressif. Je vous fais écouter ça tout de suite. Grit.
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Et voilà, c'est déjà fini à l'instant, le groupe Grit, donc avec ce morceau ultra agressif, Shiburi Seppuku. On aura le plaisir d'échanger avec le groupe alors d'ici la fin du mois d'août ou tout début septembre, cause vacances des musiciens actuellement, et donc ça nous permettra d'échanger sur cet album que vous pouvez récupérer. D'ailleurs, il y a, alors c'est que du fait maison, hein, évidemment, sur cet album autoproduit. Enfin, évidemment, pas forcément, mais ils ont à cœur de vous proposer quelque chose de très fait à la main. Vous avez différents formats, différentes couleurs, avec des éditions limitées, ultra limitées. On parle de 50 exemplaires sur certaines choses. Et donc, si vous êtes intéressé et si vous voulez soutenir d'ailleurs le projet Grit, on espère juste une chose, c'est qu'un jour, ils puissent, pourquoi pas, nous faire un petit concert. Alors voilà, un album de 15 minutes pour faire un concert, ça fait un peu court, mais en même temps ça peut être aussi très très intéressant. Il suffit de raconter 2-3 petites choses entre les morceaux et puis de prendre son temps, et ça permet de rallonger peut-être un petit peu jusqu'à 20 minutes. Mais cela dit, quand on sort de 20 minutes, en tout cas prendre tout le concert avec l'intégralité de l'album dans les oreilles, je pense qu'on serait un peu sur les rotules à la fin. Puis il suffit de faire 1 ou 2 reprises au passage et le tour est joué. On arrive sur un 20-30 minutes, je pense, sans trop de difficultés. En tout cas, j'espère un jour pouvoir assister à ça. Pour l'instant, c'est qu'un projet studio, malheureusement, mais affaire à suivre, bien évidemment. C'était Grit et ce titre, Shiburi Seppuku.

Je vais maintenant vous proposer d'écouter le groupe King Seeker avec leur morceau Lovelorn. C'est à retrouver sur leur EP Parables, qui est sorti le 5 août chez Brack Records.

C'était le groupe King Seeker avec ce morceau Love Lorn à retrouver sur leur EP Parables qui est proposé par Brack Records depuis le 5 août. Le groupe King Seeker, c'est un groupe de metalcore, mais pas que, qui nous vient de Oslo, qui s'est formé en 2021 et donc il voulait... au niveau des paroles, s'intéresser à tout ce qui est mensonges, les mensonges que nous disons et ceux avec lesquels nous choisissons de vivre. On est donc sur des thèmes comme le deuil, la dépression, l'isolement, l'auto-tromperie, la disparition des souvenirs, les relations destructrices et le choix difficile entre affronter la vérité, la réalité ou s'en cacher. Et donc on est sur des ambiances assez sombres avec le groupe qui annonce avoir mis le meilleur de lui-même, en tout cas on lui souhaite, dans ce nouvel EP, donc 6 titres qui sont proposés sur cet EP Parables qui vous est proposé par le groupe King Seeker.

On va changer d'ambiance pour partir plutôt sur un truc rock punk avec le groupe Mess Out, avec une petite pointe de métal, mais il y a un côté bien bien énergique et énervé punk, je trouve, sur ce titre Awake du groupe Mess Out. C'est extrait de leur album We Will Set This Place on Fire, une autoproduction. Je vous fais écouter ça tout de suite.

C'était le groupe Mess Out avec ce titre qui envoie bien, bien fort, le titre Awake, 11e morceau donc de leur album We Will Set This Place on Fire, un album autoproduit qui est plein d'énergie, comme vous avez pu l'entendre à l'instant sur ce titre Awake. On va partir du côté des États-Unis avec le groupe Rigor Sardonicus, un groupe qui existe depuis les années 90. C'est leur nouvel album qui est sorti chez Meuse Music le 31 juillet, dont je vais vous diffuser un extrait. L'album porte le titre de Diatriba Deorum et le morceau porte le nom de Beholden Unto Me. On est sur des ambiances bien lourdes, metal, doom, abandonner tout espoir. Je vous propose maintenant d'écouter le groupe Rigor Sardonicus.

Vous venez d'entendre le groupe Rigor Sardonicus avec son album Diatriba Deorum. C'est sorti chez Meuse Music le 31 juillet. C'était le morceau Beholden Unto Me, un son bien doom avec ce groupe qui vient de Long Island, New York, et qui a été fondé dans les années 90. Et donc l'idée, c'est vraiment de partir sur quelque chose de très très sombre, comme vous avez pu l'entendre pour le groupe. Enfin, c'est le style qu'ils appliquent grosso modo depuis le départ. Vous avez donc trois membres dans le groupe, ou en tout cas deux officiels, et le troisième, on a des points d'interrogation pour tout ce qui est batterie, percussion. Est-ce que c'est programmé ou pas? Mystère, en tout cas le label ne nous le dit pas. Je vous laisse creuser un peu plus le sujet si vous êtes intéressé pour cet album. Six titres, un peu plus, j'en sais rien, j'ai pas tout sous les yeux. En tout cas, vous avez un digipack avec six panneaux, hein, comme d'habitude, et un livret de 8 pages qui vous est proposé si vous voulez avoir la version physique de cet album, donc qui vient de sortir sur le label Meuse Music. Nous continuons avec Temple of Dread et leur album sorti chez Testimony Records le 7 août, album Dread Spawn Dominion. C'est le titre Scorched by Cosmic Fire que je vais vous faire écouter tout de suite, le groupe Temple of Dread.

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Vous venez d'entendre le groupe Temple of Dread avec ce titre Scorched by Cosmic Fire, extrait de Dread Spawn Dominion. Leur album est sorti chez Testimony Records le 7 août et leur guitariste déclare que pour ce sixième album, en fait, ils ont voulu pousser tout un petit peu plus loin, grosso modo, avec des pistes agressives, rapide, et l'idée, en fait, c'est que il y a de nombreux moments assez tristes et avec des mélodies sombres. L'idée pour eux, c'est d'avoir ces 10 chansons qui sont construites pour combler le fossé entre le death metal assez frénétique et des atmosphères assez inquiétantes. Et l'idée, c'est d'ouvrir une voie qui descend toujours plus profondément dans le monde de l'ombre des légendes anciennes. Rejoignez-les donc sur leur voyage dans l'abîme des mythes primordiaux qui vous ouvriront les portes d'Hadès. Voilà ce qui vous est promis par Temple of Dread sur leur album qui vient de sortir chez Testimony Records, album Dread Spawn Dominion. Nous enchaînons avec le titre Aska du groupe Mirkvidi. Ça se prononce très certainement pas du tout comme ça. C'est une autoproduction qui est arrivée chez nous, je ne sais même pas comment. C'est l'album Armure avec un H dont je vous propose un extrait avec ce titre Aska.

C'était le groupe islandais Myrkviði qui vous propose ce black metal qui parle de l'hypocrisie institutionnelle, de la guerre, de la souffrance humaine, de la déchéance morale, et donc à travers toute leur imagerie très dure, très sévère, on est sur un commentaire social sans compromis. Et l'idée pour le groupe Myrkviði, c'est d'examiner les conséquences destructrices de la haine, de l'abus de pouvoir, etc. Un album, donc, enfin un EP, premier EP d'ailleurs pour le groupe, donc EP Armure avec un H, H-A-R-M-U-R, entièrement en islandais, donc qui vous est proposé et qui vient de sortir en autoproduction, comme vous avez pu l'entendre, c'est effectivement assez rugueux et direct. C'était le morceau Aska. Et c'était notre avant-dernier morceau pour ce soir. Il est 23h presque 10 et donc je vous diffuse en dernier titre pour ce soir le groupe Mortis avec un nouvel extrait de son album sorti chez Prophecy, l'album Ghosts of Europa. C'est le morceau Tundra Art of Hell que je vous propose immédiatement du groupe Mortis. On va terminer l'émission en douceur.

Et vous venez d'entendre le groupe Mortis, ou plus exactement l'artiste Mortis, qui intervient donc sous ce personnage un peu surprenant. Donc c'est un ancien membre d'Empereur, il y a très longtemps qu'il a abandonné le black metal pour vous proposer une ambiance un peu électronique et toujours sombre pour Ghost of Europa. En fait, on repart sur des ambiances norvégiennes, bien évidemment, avec un côté un peu énigmatique. Le projet au départ, en fait, sur cet album devait se faire avec un des membres de Apotigma Berserk, Stefan Gross, sauf que ça l'a pas fait. Il a été obligé, donc Mortis, de terminer tout seul ce processus de transformation donc des premiers morceaux composés. Et donc il reparle de tout ça, en fait, dans cette ambiance un peu rock électronique et industrielle, avec eh bien toutes les difficultés qu'il a pu avoir pour composer et réussir à sortir donc cet album. Un album donc Ghost of Europa qui vous est proposé par Mortis, qui s'occupe de tout d'ailleurs à l'intérieur de cet album et qui est aidé par énormément de monde sur l'album. Je vais pas vous faire toute la liste, mais vous avez vraiment du très très beau monde qui a participé à cet album. Et sur Tundra Art of Elle, est-ce que vous avez des intervenants extérieurs? Oui, vous avez du chant avec Christopher Rakestad de Bolverk et Elvar Hoy qui chante. Vous avez aussi la voix sur le titre 6 justement de Sarah Jezebel Deva, que vous connaissez notamment pour être intervenu sur The Covenant, Cradle of Filth, etc. Il y a aussi des guitares assurées donc ça, par Thomas Bolvec de Bolverk et de Ragnarok. Hop, et je m'arrête là pour les détails. On est sur un très bel album, toujours très envoûtant et prenant, Ghosts of Europa du groupe Mortis. Toujours ces ambiances, on va dire, rock électronique et mystérieuse pour cet artiste Mortis. L'album est proposé par Prophecy Production et c'est sorti à la fin du mois de mai, mais vraiment c'est un artiste que j'adore depuis ses débuts et je ne me lasse pas d'écouter toujours ces ambiances si particulières. Je vous laisse tranquillement avec l'automate maintenant. C'est l'heure de se dire au revoir et on se donne rendez-vous donc dans 15 jours, puisque la semaine prochaine, comme je vous le disais, il y aura du foot de diffusé à la radio à la place de l'émission. Passez sur notre site l'autremonde-radio.fr pour avoir nos derniers news, chroniques, interviews, etc. Vous allez avoir le live report du jour 2 du Ripfest, jour où nous avons réalisé, je sais plus, 6 interviews, je crois. Vous avez toutes les traductions qui seront mises en ligne aussi pour ceux qui parlent pas anglais. Je vous mets ça en ligne dès demain, quand je me réveille, donc c'est-à-dire pas très tôt. D'ici là, eh bien, bon courage pour la nouvelle vague de canicule en France et on se revoit, en tout cas vous m'entendrez, dans 15 jours. Bonne semaine, bon courage pour les chaleurs et à bientôt.